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Il était matin. Il était soir. Il était matin. Ce fut le premier jour de la création. Peuple de Dieu. Peuple de Dieu.